0: 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Il est 4h.
1: 4h.

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2: Salut à tous, vous écoutez Radio Éphémère et nous on commence tout de suite sur TF1 avec votre divertissement, le grand concours avec deux épisodes à 21h10. Sur France 2, votre divertissement Fort Boyard dès 21h10 également. Sur France 3, Cassandre avec deux épisodes dès 21h10. Sur M6, votre série En Famille avec quatre épisodes à 21h10. Sur W9, votre série La Petite Histoire de France avec deux épisodes inédits à 21h10. Sur TMC, New York, unité spéciale avec quatre épisodes à 21h15. Sur FX, incroyable mariage gitan avec deux épisodes à partir de 21h10. Sur Gulli, le grand jeu des années Club Dorothée avec quatre épisodes à 21h05. Et n'oubliez pas ce soir, sur Éphémère à partir de 20h, le mix-up avec Nailo de 20h à 21h. Et à 21h, eh bien c'est Fafa et son guest que vous retrouvez en direct jusqu'à minuit. Et voilà, c'est tout pour ce soir. Passez une agréable soirée télévisée avec Radio Éphémère. Et bien évidemment, moi je vous dis à demain pour vos prochains programmes télé.

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1: Bélier, réagissez sans vous énerver, vous avez besoin de calme pour prendre des décisions. Taureau, ambiance studieuse aujourd'hui, vous mettez les bouchées doubles. Gémeaux, vous travaillez d'arrache-pied pour que votre travail soit irréprochable. Cancer, votre vie sentimentale vous satisfait, quelle complicité intellectuelle entre vous. Lion, le soleil brille dans votre cinquième maison solaire, tandis que Mercure facilite la communication avec votre douce moitié. Vierge, vous avez des idées charmantes qui germent dans votre cœur pour tenir en haleine votre aimé. Balance, l'ambiance au bureau est très agréable, vous vous sentez bien et cela vous rend encore plus créatif. Scorpion, vous êtes sur la même longueur d'onde que vos collaborateurs, c'est toujours plus motivant de travailler dans la bonne humeur. Sagittaire, dormez plus, faites de l'exercice et mangez des produits naturels, vous vous sentirez mieux. Capricorne, un retour de flamme ou un coup de foudre, tout est possible, ouvrez l'œil. Verseau, Mars réveille votre sensualité ensommeillée. Vous retrouvez la fougue de votre adolescence. Poisson, votre corde sensible vibre sur le même tempo que celui de votre partenaire.
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1: Salut à tous, profitons de nos belles journées pour respirer et admirer notre belle région si extraordinaire. Direction le col de Jouplane, entre Samoin et Morzine. Le col de Jouplane se trouve à une altitude de 1691 mètres. Il offre des vues panoramiques magnifiques sur les montagnes environnantes, notamment sur le massif du Mont-Blanc. C'est un endroit populaire pour les amateurs de cyclisme et les passionnés de sport de montagne. Il a d'ailleurs été gravi plusieurs fois lors du Tour de France, offrant des moments de compétition et de spectacle mémorables. Il est considéré comme l'un des cols les plus exigeants de la région, avec ses pentes abruptes et ses virages serrés. Et ne vous laissez pas tromper par la beauté du paysage, car le col de Jouplane est réputé pour sa difficulté. Les pentes raides, les virages serrés font de cette ascension un véritable défi physique et mental pour les cyclistes. Les jambes brûlent, le souffle se fait court, mais la satisfaction de vaincre ce col légendaire en vaut chaque goutte de sueur. Le col de Jouplane a souvent été le théâtre de batailles épiques. Lors du Tour de France, les cyclistes professionnels s'affrontent sur ces pentes abruptes, poussant leurs limites dans une quête pour le maillot jaune. Les virages serrés exigent une technique irréprochable, tandis que les sections raides testent la puissance et l'endurance des coureurs. Mais au-delà du cyclisme, le col de Jouplane offre également un environnement naturel préservé. Les randonneurs et les amateurs de plein air trouvent ici un paradis, avec des sentiers de randonnée sinueux et des paysages alpins à explorer. La faune et la flore abondantes ajoutent une dimension supplémentaire à cette expérience montagnarde. Vous l'avez compris, le col de Jouplane est bien plus qu'une simple route de montagne. C'est un symbole de courage, de persévérance et d'admiration pour la nature. Que vous soyez un cycliste passionné, un amoureux de la montagne ou simplement en quête d'aventure, le col de Jouplane est un incontournable de notre belle région. Mille et une choses à faire en Savoie-Mont-Blanc, c'était la découverte du fameux col de Jouplane. Excellente journée à tous sur Radio FMR.
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1: Bélier, réagissez sans vous énerver, vous avez besoin de calme pour prendre des décisions. Taureau, ambiance studieuse aujourd'hui, vous mettez les bouchées doubles. Gémeaux, vous travaillez d'arrache-pied pour que votre travail soit irréprochable. Cancer, votre vie sentimentale vous satisfait, quelle complicité intellectuelle entre vous. Lion, le soleil brille dans votre cinquième maison solaire, tandis que Mercure facilite la communication avec votre douce moitié. Vierge, vous avez des idées charmantes qui germent dans votre cœur pour tenir en haleine votre aimé. Balance, l'ambiance au bureau est très agréable, vous vous sentez bien et cela vous rend encore plus créatif. Scorpion, vous êtes sur la même longueur d'onde que vos collaborateurs, c'est toujours plus motivant de travailler dans la bonne humeur. Sagittaire, dormez plus, faites de l'exercice et mangez des produits naturels, vous vous sentirez mieux. Capricorne, un retour de flamme ou un coup de foudre, tout est possible, ouvrez l'œil. Verseau, Mars réveille votre sensualité ensommeillée. Vous retrouvez la fougue de votre adolescence. Poisson, votre corde sensible vibre sur le même tempo que celui de votre partenaire.
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2: Attendez, je prends juste une petite veste, au cas où. Personne ne sait vraiment pourquoi d'ailleurs. Parce qu'il fait encore 28 degrés et qu'il n'y a aucun nuage dans le ciel. Mais on prend quand même la veste, par habitude, par précaution, par expérience aussi. En même temps, une soirée d'été, on ne sait jamais vraiment combien de temps elle va durer. Le vendredi 31 juillet, il y a même de fortes chances qu'elle reste longtemps au même endroit. Avec le village de la bière à Rumilly, les brasseurs donnent rendez-vous aux amateurs de découverte et de convivialité. On vient pour goûter quelques bières artisanales. Tiens, goûte celle-là. Et puis, on reste pour les concerts, les rencontres au marché d'artisanat et terroir, la nourriture et les longues discussions qui semblent ne jamais s'épuiser quand on est en bonne compagnie. Pour les vrais oiseaux de nuit, direction le bar dansant le Plectrum. Quand les lumières s'allument et que la musique monte, là-bas, la phrase « on reste juste une petite heure » finit souvent rangée au même endroit que la veste. Pour une version plus tranquille, les séances de cinéma en plein air à découvrir tout au long de l'été sur le territoire rappellent qu'un simple film n'a pas tout à fait la même saveur lorsqu'il se regarde sous les étoiles. Installé dans l'herbe, avec une petite laine que l'on n'utilisera peut-être jamais. Il faut quand même bien reconnaître qu'en été, les plus beaux moments arrivent souvent après 20h. Alors oui, prenez une petite veste au cas où, mais entre nous, il y a de fortes chances qu'elle ne serve pas beaucoup. Rendez-vous la semaine prochaine. L'abus d'alcool est dangereux pour la santé, à consommer avec modération.
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1: Bélier, réagissez sans vous énerver, vous avez besoin de calme pour prendre des décisions.
2: Taureau, ambiance studieuse aujourd'hui, vous mettez les bouchées doubles.
1: Gémeaux, vous travaillez d'arrache-pied pour que votre travail soit irréprochable.
3: Cancer, votre vie sentimentale vous satisfait, quelle complicité intellectuelle entre vous.
4: Lion, le soleil brille dans votre cinquième maison solaire, tandis que Mercure facilite la communication avec votre douce moitié.
5: Vierge, vous avez des idées charmantes qui germent dans votre cœur pour tenir en haleine votre aimé.
6: Balance, l'ambiance au bureau est très agréable, vous vous sentez bien et cela vous rend encore plus créatif.
7: Scorpion, vous êtes sur la même longueur d'onde que vos collaborateurs, c'est toujours plus motivant de travailler dans la bonne humeur.
8: Sagittaire, dormez plus, faites de l'exercice et mangez des produits naturels, vous vous sentirez mieux.
9: Capricorne, un retour de flamme ou un coup de foudre, tout est possible, ouvrez l'œil.
10: Verseau, Mars réveille votre sensualité ensommeillée. Vous retrouvez la fougue de votre adolescence.
11: Poisson, votre corde sensible vibre sur le même tempo que celui de votre partenaire.
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0: petite commune Rumilly-Tard de Savoie. Cette semaine, direction la commune de Vaux avec le film Ma mère Dieu et Sylvie Vartan. Rendez-vous également ce samedi dès 19h30 au château de Clermont pour le festival Clermont en scène. Avec au programme ce samedi déjà la soirée de clôture qui est gratuite. Au programme de nombreux spectacles à retrouver, restauration rapide sur place. Les infos comme d'habitude sur le site internet de la radio, radioéphémère.com.
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1: Bélier, réagissez sans vous énerver. Vous avez besoin de calme pour prendre des décisions. Taureau, ambiance studieuse aujourd'hui. Vous mettez les bouchées doubles. Gémeaux, vous travaillez d'arrache-pied pour que votre travail soit irréprochable. Cancer, votre vie sentimentale vous satisfait. Quelle complicité intellectuelle entre vous. Lion, le soleil brille dans votre cinquième maison solaire, tandis que Mercure facilite la communication avec votre douce moitié. Vierge, vous avez des idées charmantes qui germent dans votre cœur pour tenir en haleine votre aimé. Balance, l'ambiance au bureau est très agréable, vous vous sentez bien et cela vous rend encore plus créatif. Scorpion, vous êtes sur la même longueur d'onde que vos collaborateurs, c'est toujours plus motivant de travailler dans la bonne humeur. Sagittaire, dormez plus, faites de l'exercice et mangez des produits naturels, vous vous sentirez mieux. Capricorne, un retour de flamme ou un coup de foudre, tout est possible, ouvrez l'œil. Verseau, Mars réveille votre sensualité ensommeillée. Vous retrouvez la fougue de votre adolescence. Poisson, votre corde sensible vibre sur le même tempo que celui de votre partenaire.
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Le spectacle commence à 21h45 et s'appelle L'âme du monde et dure 1h10. Rendez-vous également ce dimanche au domaine du Val de Tiamé du côté de Faverges cette année.

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2: Salut à tous, vous écoutez Radio Éphémère et nous on commence tout de suite sur TF1 avec votre divertissement, le grand concours avec deux épisodes à 21h10. Sur France 2, votre divertissement Fort Boyard dès 21h10 également. Sur France 3, Cassandre avec deux épisodes dès 21h10. Sur M6, votre série En Famille avec quatre épisodes à 21h10. Sur W9, votre série La Petite Histoire de France avec deux épisodes inédits à 21h10. Sur TMC, New York, unité spéciale avec quatre épisodes à 21h15. Sur FX, incroyable mariage gitan avec deux épisodes à partir de 21h10. Sur Gulli, le grand jeu des années Club Dorothée avec quatre épisodes à 21h05. Et n'oubliez pas ce soir, sur Éphémère à partir de 20h, le mix-up avec Nailo de 20h à 21h. Et à 21h, eh bien c'est Fafa et son guest que vous retrouvez en direct jusqu'à minuit. Et voilà, c'est tout pour ce soir. Passez une agréable soirée télévisée avec Radio Éphémère. Et bien évidemment, moi je vous dis à demain pour vos prochains programmes télé.

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1: Bélier, réagissez sans vous énerver. Vous avez besoin de calme pour prendre des décisions.
2: Taureau, ambiance studieuse aujourd'hui. Vous mettez les bouchées doubles.
3: Gémeaux, vous travaillez d'arrache-pied pour que votre travail soit irréprochable.
4: Cancer, votre vie sentimentale vous satisfait. Quelle complicité intellectuelle entre vous.
5: Lion, le soleil brille dans votre cinquième maison solaire, tandis que Mercure facilite la communication avec votre douce moitié.
6: Vierge, vous avez des idées charmantes qui germent dans votre cœur pour tenir en haleine votre aimé.
7: Balance, l'ambiance au bureau est très agréable. Vous vous sentez bien et cela vous rend encore plus créatif.
8: Scorpion, vous êtes sur la même longueur d'onde que vos collaborateurs. C'est toujours plus motivant de travailler dans la bonne humeur.
9: Sagittaire, dormez plus. Faites de l'exercice et mangez des produits naturels, vous vous sentirez mieux.
10: Capricorne, un retour de flamme ou un coup de foudre, tout est possible, ouvrez l'œil.
11: Verseau, Mars réveille votre sensualité ensommeillée. Vous retrouvez la fougue de votre adolescence.
12: Poisson, votre corde sensible vibre sur le même tempo que celui de votre partenaire.
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1: Bonjour à tous et on commence avec vos bons plans, les événements à ne pas manquer dans l'Albanais et le Grand Annecy cette semaine. Rendez-vous ce samedi à Cessamp pour la fête du village organisée par le comité des fêtes avec au programme de nombreuses animations toute la journée. Un vide-grenier au programme, des balades culturelles, de la musique, un repas et puis un spectacle pour les enfants avec un bal, buvette et glaciers à retrouver sur place ainsi que la vente de pain et de pâtisserie. Rendez-vous également ce samedi soir pour une nouvelle séance des ciné plein air de la communauté de communes Rumilly-Terre de Savoie. Cette semaine, direction la commune de Vaux avec le film Ma mère Dieu et Sylvie Vartan. Rendez-vous également ce samedi dès 19h30 au château de Clermont pour le festival Clermont en scène. Avec au programme ce samedi déjà la soirée de clôture qui est gratuite. Au programme de nombreux spectacles à retrouver, restauration rapide sur place. Les infos comme d'habitude sur le site internet de la radio, radioéphémère.com.
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1: Attendez, je prends juste une petite veste, au cas où. Personne ne sait vraiment pourquoi d'ailleurs. Parce qu'il fait encore 28 degrés et qu'il n'y a aucun nuage dans le ciel. Mais on prend quand même la veste, par habitude, par précaution, par expérience aussi. En même temps, une soirée d'été, on ne sait jamais vraiment combien de temps elle va durer. Le vendredi 31 juillet, il y a même de fortes chances qu'elle reste longtemps au même endroit. Avec le village de la bière à Rumilly, les brasseurs donnent rendez-vous aux amateurs de découverte et de convivialité. On vient pour goûter quelques bières artisanales. Tiens, goûte celle-là. Et puis, on reste pour les concerts, les rencontres au marché d'artisanat et terroir, la nourriture et les longues discussions qui semblent ne jamais s'épuiser quand on est en bonne compagnie. Pour les vrais oiseaux de nuit, direction le bar dansant le Plectrum. Quand les lumières s'allument et que la musique monte, là-bas, la phrase « on reste juste une petite heure » finit souvent rangée au même endroit que la veste. Pour une version plus tranquille, les séances de cinéma en plein air à découvrir tout au long de l'été sur le territoire rappellent qu'un simple film n'a pas tout à fait la même saveur lorsqu'il se regarde sous les étoiles. Installé dans l'herbe, avec une petite laine que l'on n'utilisera peut-être jamais. Il faut quand même bien reconnaître qu'en été, les plus beaux moments arrivent souvent après 20h. Alors oui, prenez une petite veste au cas où, mais entre nous, il y a de fortes chances qu'elle ne serve pas beaucoup. Rendez-vous la semaine prochaine. L'abus d'alcool est dangereux pour la santé, à consommer avec modération.
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2: Salut à tous, vous écoutez Radio Éphémère et nous on commence tout de suite sur TF1 avec votre divertissement, le grand concours avec deux épisodes à 21h10. Sur France 2, votre divertissement Fort Boyard dès 21h10 également. Sur France 3, Cassandre avec deux épisodes dès 21h10. Sur M6, votre série En Famille avec quatre épisodes à 21h10. Sur W9, votre série La Petite Histoire de France avec deux épisodes inédits à 21h10. Sur TMC, New York, unité spéciale avec quatre épisodes à 21h15. Sur TF1, FX, incroyable mariage gitan avec deux épisodes à partir de 21h10. Sur Gulli, le grand jeu des années Club Dorothée avec quatre épisodes à 21h05. Et n'oubliez pas ce soir, sur Éphémère à partir de 20h, le mix-up avec Nailo de 20h à 21h. Et à 21h, eh bien c'est Fafa et son guest que vous retrouvez en direct jusqu'à minuit. Et voilà, c'est tout pour ce soir. Passez une agréable soirée télévisée avec Radio Éphémère. Et bien évidemment, moi je vous dis à demain pour vos prochains programmes télé.

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2: Salut à tous, restons aujourd'hui au cœur de l'Albanais pour une très bonne table entre amis gourmands. Direction 13 rue Jean Moulin à Rumilly. Une adresse qui illustre parfaitement l'évolution actuelle de la restauration entre amis gourmands. Oui, c'est bien le nom du restaurant. Car aujourd'hui, la gastronomie ne se concentre plus uniquement dans les grandes villes. Depuis quelques années, on voit apparaître dans des villes moyennes comme Rumilly une nouvelle génération de restaurants bistronomiques capables de proposer une cuisine raffinée, créative et exigeante tout en restant accessible et profondément humain. Et c'est précisément ce que représente Entre Amis Gourmands. Ici, la bistronomie prend tout son sens. Une cuisine élégante, travaillée avec soin, mais sans code rigide ni atmosphère intimidante. On retrouve la qualité et la précision de la gastronomie associée à la convivialité et à la simplicité d'un restaurant où l'on se sent immédiatement à l'aise. Cette évolution correspond aussi aux attentes actuelles des clients. Aujourd'hui, on ne vient plus seulement au restaurant pour manger, on vient vivre un moment, partager une expérience, profiter d'une ambiance chaleureuse et créer des souvenirs autour de la table. Chez Entre Amis Gourmands, cette notion de partage est omniprésente. Le lieu a été pensé comme un espace de convivialité où l'on prend le temps de se retrouver entre amis, en famille ou lors d'un dîner plus intimiste. Autre grande tendance que l'établissement illustre parfaitement, l'importance des produits de saison dans la restauration moderne. Aujourd'hui, les consommateurs recherchent davantage d'authenticité, de fraîcheur et de traçabilité dans leur assiette. Chez Entre Amis Gourmands, cette démarche se ressent dans chaque assiette. Les ingrédients sont soigneusement sélectionnés pour leur qualité, leur fraîcheur et leur capacité à révéler pleinement leur saveur. Aujourd'hui, une nouvelle génération de restaurateurs cherche au contraire à proposer une cuisine de haut niveau dans une ambiance décontractée et chaleureuse. Entre Amis Gourmands s'inscrit pleinement dans cette tendance. Les assiettes sont travaillées, élégantes et créatives, mais l'expérience reste fluide, naturelle et accessible à tous. Le restaurant propose également des plats emportés, réalisés avec la même exigence que le service en salle, ainsi que des créations végétariennes et véganes qui montrent l'évolution des attentes culinaires actuelles. Une belle illustration d'une restauration moderne, humaine et passionnée, où le plaisir de bien manger s'accompagne avant tout du plaisir d'être ensemble. Mille choses à faire en Savoie Mont-Blanc, c'est la découverte du fameux restaurant Entre Amis Gourmands, situé tout près de chez nous. Excellente journée à tous sur Radio éphémère.
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1: Attendez, je prends juste une petite veste, au cas où. Personne ne sait vraiment pourquoi d'ailleurs. Parce qu'il fait encore 28 degrés et qu'il n'y a aucun nuage dans le ciel. Mais on prend quand même la veste, par habitude, par précaution, par expérience aussi. En même temps, une soirée d'été, on ne sait jamais vraiment combien de temps elle va durer. Le vendredi 31 juillet, il y a même de fortes chances qu'elle reste longtemps au même endroit. Avec le village de la bière à Rumilly, les brasseurs donnent rendez-vous aux amateurs de découverte et de convivialité. On vient pour goûter quelques bières artisanales. Tiens, goûte celle-là. Et puis, on reste pour les concerts, les rencontres au marché d'artisanat et terroir, la nourriture et les longues discussions qui semblent ne jamais s'épuiser quand on est en bonne compagnie. Pour les vrais oiseaux de nuit, direction le bar dansant le Plectrum. Quand les lumières s'allument et que la musique monte, là-bas, la phrase « on reste juste une petite heure » finit souvent rangée au même endroit que la veste. Pour une version plus tranquille, les séances de cinéma en plein air à découvrir tout au long de l'été sur le territoire rappellent qu'un simple film n'a pas tout à fait la même saveur lorsqu'il se regarde sous les étoiles. Installé dans l'herbe, avec une petite laine que l'on n'utilisera peut-être jamais. Il faut quand même bien reconnaître qu'en été, les plus beaux moments arrivent souvent après 20h. Alors oui, prenez une petite veste au cas où, mais entre nous, il y a de fortes chances qu'elle ne serve pas beaucoup. Rendez-vous la semaine prochaine. L'abus d'alcool est dangereux pour la santé, à consommer avec modération.
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2: Salut à tous, vous écoutez Radio Éphémère et nous on commence tout de suite sur TF1 avec votre divertissement, le grand concours avec deux épisodes à 21h10. Sur France 2, votre divertissement Fort Boyard dès 21h10 également. Sur France 3, Cassandre avec deux épisodes dès 21h10. Sur M6, votre série En Famille avec quatre épisodes à 21h10. Sur W9, votre série La Petite Histoire de France avec deux épisodes inédits à 21h10. Sur TMC, New York, unité spéciale avec quatre épisodes à 21h15. Sur FX, incroyable mariage gitan avec deux épisodes à partir de 21h10. Sur Gulli, le grand jeu des années Club Dorothée avec quatre épisodes à 21h05. Et n'oubliez pas ce soir, sur Éphémère à partir de 20h, le mix-up avec Nailo de 20h à 21h. Et à 21h, eh bien c'est Fafa et son guest que vous retrouvez en direct jusqu'à minuit. Et voilà, c'est tout pour ce soir. Passez une agréable soirée télévisée avec Radio Éphémère. Et bien évidemment, moi je vous dis à demain pour vos prochains programmes télé.

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1: Salut à tous, aujourd'hui direction la Savoie, à la découverte d'un objet que nous avons presque tous eu un jour entre les mains, le fameux couteau Opinel. Son histoire commence en 1890 dans le petit village d'Albiez-le-Vieux en Maurienne. Joseph Opinel n'a alors que 18 ans lorsqu'il imagine un couteau de poche simple, robuste et accessible à tous. Son objectif est de créer un outil pratique pour les paysans, les bergers, les artisans et les ouvriers de la vallée. Très vite, son invention dépasse les frontières de la Savoie. Son manche en bois, sa lame en acier et son incroyable fiabilité séduisent des générations d'utilisateurs. En 1955, une innovation majeure vient renforcer sa réputation, la bague de sécurité. En un simple garde-tour, elle permet de bloquer la lame en position ouverte ou fermée, rendant le couteau encore plus sûr. Aujourd'hui, les couteaux Opinel sont fabriqués à Chambéry et l'entreprise exporte son savoir-faire dans plus de 70 pays. Plus de 300 millions de couteaux ont été vendus à travers le monde. Une belle réussite pour une entreprise restée fidèle à ses racines savoyardes. Mais Opinel ne se résume plus au célèbre couteau de poche. La marque s'est également imposée dans l'univers des arts de la table. Car vous le savez, en France, partager un repas est bien plus

0: présent aussi bien dans les cuisines des particuliers que sur les tables de nombreux restaurants. La gamme s'est même enrichie de couteaux à fromage, à pain, à tartiner ou encore des couteaux spécialement conçus pour le petit déjeuner. Les collections proposent des manches en hêtre, en olivier, en charme ou encore en bois, plus noble, tandis que d'autres modèles adoptent des matériaux modernes pour un usage quotidien. En 1985, l'Opinel entre dans la collection du prestigieux Victoria and Albert Museum de Londres, qui le classe parmi les plus beaux objets de design au monde. Simple, élégant et durable, fabriqué chez nous, l'Opinel est bien plus qu'un couteau. C'est un symbole du savoir-faire savoyard, transmis depuis plus de 135 ans, un véritable ambassadeur de Savoie-Mont-Blanc. Mais une chose à faire en Savoie-Mont-Blanc, c'était la découverte ou la redécouverte du fameux couteau Opinel. Excellente journée à tous sur Radio FMR.
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1: Attendez, je prends juste une petite veste, au cas où. Personne ne sait vraiment pourquoi d'ailleurs. Parce qu'il fait encore 28 degrés et qu'il n'y a aucun nuage dans le ciel. Mais on prend quand même la veste, par habitude, par précaution, par expérience aussi. En même temps, une soirée d'été, on ne sait jamais vraiment combien de temps elle va durer. Le vendredi 31 juillet, il y a même de fortes chances qu'elle reste longtemps au même endroit. Avec le village de la bière à Rumilly, les brasseurs donnent rendez-vous aux amateurs de découverte et de convivialité. On vient pour goûter quelques bières artisanales. Tiens, goûte celle-là. Et puis, on reste pour les concerts, les rencontres au marché d'artisanat et terroir, la nourriture et les longues discussions qui semblent ne jamais s'épuiser quand on est en bonne compagnie. Pour les vrais oiseaux de nuit, direction le bar dansant le Plectrum. Quand les lumières s'allument et que la musique monte, là-bas, la phrase « on reste juste une petite heure » finit souvent rangée au même endroit que la veste. Pour une version plus tranquille, les séances de cinéma en plein air à découvrir tout au long de l'été sur le territoire rappellent qu'un simple film n'a pas tout à fait la même saveur lorsqu'il se regarde sous les étoiles. Installé dans l'herbe, avec une petite laine que l'on n'utilisera peut-être jamais. Il faut quand même bien reconnaître qu'en été, les plus beaux moments arrivent souvent après 20h. Alors oui, prenez une petite veste au cas où, mais entre nous, il y a de fortes chances qu'elle ne serve pas beaucoup. Rendez-vous la semaine prochaine. L'abus d'alcool est dangereux pour la santé, à consommer avec modération.
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2: Salut à tous, vous écoutez Radio Éphémère et nous on commence tout de suite sur TF1 avec votre divertissement, le grand concours avec deux épisodes à 21h10. Sur France 2, votre divertissement Fort Boyard dès 21h10 également. Sur France 3, Cassandre avec deux épisodes dès 21h10. Sur M6, votre série En Famille avec quatre épisodes à 21h10. Sur W9, votre série La Petite Histoire de France avec deux épisodes inédits à 21h10. Sur TMC, New York, unité spéciale avec quatre épisodes à 21h15. Sur FX, incroyable mariage gitan avec deux épisodes à partir de 21h10. Sur Gulli, le grand jeu des années Club Dorothée avec quatre épisodes à 21h05. Et n'oubliez pas ce soir, sur Éphémère à partir de 20h, le mix-up avec Nailo de 20h à 21h. Et à 21h, eh bien c'est Fafa et son guest que vous retrouvez en direct jusqu'à minuit. Et voilà, c'est tout pour ce soir. Passez une agréable soirée télévisée avec Radio Éphémère. Et bien évidemment, moi je vous dis à demain pour vos prochains programmes télé.

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0: Il est 20h.
1: 20h.

0: 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Il est 2h.
1: 2h.